Nous allons trouver un quartet composé de Lucky Thompson au saxo-soprano, Alice McLeod au piano, Pierre Michelot à la contrebasse, Kenny Clark à la batterie, et le quartet va jouer un morceau très connu, Lover Man.